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1: Créeme, los carros de F1 son más rápidos en persona. Sofía Vergara es linda, pero es más linda en persona.